0: Vous m'avez dit,
1: Allô, 220, vous répondez à l'intersection de la rue Saint-Antoine Ouest et place Jean-Paul Riopel pour un feu dans les trappes d'aération près de la fontaine à l'intersection. Suspérance cellulaire a quitté les lieux. Catégorie 4, commandement 3.
0: 224, on est 200.

0: Un barbecue qui semble prendre feu, un appartement 110 sur le balcon. Qui a empêché les lois de 44, catégorie 3, forme 4.
1: Ça fait 10-4, 10-7. Je viens à l'arrière du 57, PC 457, autorisation.
0: À 20h14, 257.

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0: 5. Le réduit 7, 405 EPJ au Gimcarajan.
1: 25, 405.

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0: 214, 113, on est juste 5, on lui marque amendement 14.
1: 241-214.
2: 274 centrale, 10-5, donc, commandement 14.
1: 241-271.

0: 246, descends.
1: Okay. 246, répondez. Soit 272-72, avenue de la Crépinière, transversale à Lucien-Ribault et de Marseille. Rue de Marseille. Vous avez une alarme en opération, c'est ce qu'elle a en fait cellulaire, chapitre 3, 4.

0: pour transmission 12 de la pétinière 2-7, Baltimore, à terre pour le passage à l'air à 247-38.
1: Je vais
0: faire 6-6-55,
1: je vais
0: le tuer au service. 6-6-55, je vais le tuer au service.

0: Et bien maintenant pour se déclencher par un coup de bégier de
1: 255, 405.

0: 205-205. 205-205
1: à l'intersection. Intersection de la gauche autonomique 17. Rien d'apparent, le 205 PC est actif l'arrivée. Le prochain gâteau de communication.
0: 250 de 205.

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1: Je vais faire un peu de temps.

39.54,

0: Marcelo, descendant de Jack, station 025. Marcelo, descendant de station massif, sud de
1: Jack.
0: C'est 25, 234.

0: Je suis allé à l'intersection de l'université et Sherbrooke. J'ai besoin d'informations supplémentaires. Il n'y a aucune victime à l'intersection.
1: C'est 4 278. On n'a pas beaucoup d'infos dans la carte d'appel. On va s'informer auprès de la prestation. On va revenir.

0: 416 au central. 416 au central, 4895 Berry à l'exception du 230, 416 pour les aliments surchauffés de jeunes.
1: 712, 416.

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1: Tabii,
0: 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Tabii. 62-51. 62-51.

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0: Roger that one.
1: Roger, 9000 minutes, 228.

0: Nous sommes 29, à 20.
1: 70,
0: 72. Ça, on fait 17, là, sur l'intervention, ça donne les feux qui avaient été lancés dans le parc. Le parc où il court, les 10-35, sur les yeux, sur les lieux, on va aller faire des vérifications.
1: 51, sur le 202.

0: Madame, elle avait 12.
1: Rue de
0: avec une assurance pour madame, elle vote au 77-31, Louis Québécois, l'appartement 601.
1: Oui, avançons, 41 et 7. Donc, ce sont 267 pour un plus joie déjà éteint sur 22. Après, le 422, pouvez-vous communiquer avec la 1040 afin de savoir si elle voit toujours ouvrir les prisons sur le toit? C'est
0: bien,
1: c'est la
0: 422.

0: Après 2:42, 94, 80, je peux prendre 12:17. Mais elle apparaît 2:42 PC, elle est avec le prochain
1: C'est 1:56, 59.

Rafale au 2022. Je suis rentré au 7-8-2, c'est moi. En fait, elle verrait les dons sur le toit du chevalet.

0: 443 à la centrale pour le 94-420 Stop-Colomb, à l'exception du 249-449 pour des aliments sur chauffer le patron à 3, ça n'a pas joué au bâtiment 222.
1: C'est la 443, 443.

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0: Centrale 1525, est-ce que vous avez la description du véhicule ainsi que l'immatriculation pour que les 205 puissent peut-être faire des recherches là, en chemin?
1: Centrale 1525, centrale, affirmatif, je reviens avec la formation.

0: là, je suis en train de fermer la voie avec le son des feux sur les lieux pour un début d'incendie avec dommages causés par des feux d'artifice. 1022. 1022 à 10.
1: 1022.

Après, on a toujours utilisé notre tour de passage à lire à la. Enfin, je vais activer le 146 by 2.

0: temps, c'est 4 candidats pour l'intervention sur PSC, à l'exception du 2, 17 et 4, 17 pour l'échange de véhicules.
1: 23h, 2, 417.

0: you're speaking on Swiss Telecom.
1: How far is this? Have
0: you seen the office? J'ai un nom et un numéro de téléphone à vous donner, une responsable qui va rester sur les lieux en attendant un technicien pour le standalone qu'on est incapable de réagir. Son nom est C. Gallagher. F-E, ça c'est son premier nom. Gallagher. G-A-L-A-G-A-C. Numéro de téléphone 514-692-1904.
2: 514-692-1904. 23h21. Sur le
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0: Ça peut se libérer, là, au parc Sainte-Catherine, mais quand tu enlèves, je suis en route, là, on a sorti la route de ce bord-là.
1: Ça s'arrête de s'entendre.

Du 135, votre équipe du 135, on s'en calme une et correspondent.

Je vais faire un peu de temps.

J'ai confirmé la changement d'adresse pour le 45 54 13 0 5 et 1. Il en reste 3 minutes pour le 220.

0: 5, le temps.
1: Centre-Lourdes 205, vous avez attendu 10-35 avant de
0: procéder. 105, 17.
1: Et la 6-205.

0: 00.
1: Affirmative, on the 24th, and it's 5.

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0: Well, sure enough, they're not. It's not too difficult, I guess. You know, check it.
1: Well, I think I do need a simple letter. If I had a letter, it's not about this.
0: There's a little bit of truth.
1: Pour la base militaire. Donc, ils vont répondre pour une alarme gicleur en opération. Ce sera dans les forces armées latines pour l'embarquement LP221. Suivant par près de joueur, quand l'intervention sera de CV-Tinder. Et prendre la suite à présent, c'est du bien pour la base militaire. Les produits de matériel radioactif sont au basement L20, à la salle 123-126-131.
0: C'est
1: vérifié. Comment le mettre? Je vous en prie,

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Roger, 5 out of 5,

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0: Satan.
1: Father,
2: Father,

Okay, I forgot.

0: nous ne pouvons pas approcher l'information à moins qu'il y ait des clashs par terre. Et oui, nous allons attendre tout comme ça sur les lieux.
1: À quelle heure

Je suis en train de faire 5 phrases de 4. 5 phrases de 4.

0: Alex, ça sera un 1941 pour elle. Next, Alex, absence 244, 222.
1: 244, 244.

La station de la centrale pour les 815, vous le droit de mettre en effet, la réception 216-416, pour système d'alarme défectueux, 222, et on demanderait des urgences non urgentes pour un rappel d'ascenseur non fonctionnel lors de l'alarme étatique.

0: après le 218, à cet appareil, on a vu des petits autour d'une quinzaine de minutes. Alors, quand les cotons vont rappeler dans la région, couronnée, ils sont tentés d'obtenir un lieu.
1: Pour une naissance dans une bougie, vous.
2: Ah, bon,

0: Vu à la marée non fonctionnelle.
1: Je vous confirme avoir un appareil fonctionnel, je vais prendre le compteur au niveau pour la famille de la carte électrique. Je vous ai dit.
0: Vous avez
1: besoin de

0: comme avec la section Link et Rond, il n'y a pas de victime à l'extérieur. Il y a plus d'informations sur l'emplacement.
1: Ça prend le 262 négatif, on n'a aucune information à la carte d'appel, on va rester dans la région pour tenter d'obtenir les précisions.
0: 262, 24.
1: 756, 262.

0: Plus 130, les horaires finissent à 450 sur la rue Lake. Est-ce que ça fait la rue Lake à part des Ormeaux?
1: Centrale 262, gardez l'écoute. On va valider avec urgence santé. Si des signes nous proviennent de ces derniers, on ne parle pas aucun appel de notre côté.

0: 유성상대회사.
1: Mais bon.
2: 8 à 2, 28.

Okay,

0: this is Adam.
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0: du sens sur le central.
1: Central
0: 262. 262 central. Est-ce qu'on a un code pour la porte du 300 Tudor?

0: 333, c'est le nom de la ville Neuilly. Votre chemin à Côte-Mirage, je vais être l'utile, vous répondez pour une alarme en opération ainsi qu'une odeur de feu au premier étage. Le tout carrosse mentionne que suite à l'alarme, les coques du bâtiment se sont barrées et que les gens sont incapables d'évacuer. Le carrosse est très cellulaire, c'est une catégorie 3, commandant 6.
1: 824,
0: mauvaise barrière sur le changement de statut,
1: on n'est pas arrivé, on est
0: 2-5. Juste à nous transmettre votre arrivée, on va faire les changements.

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0: Okay, great. Sounds good.
1: Je vais faire un test en face.

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0: Point of parole. Point of parole, 52-5, embouché payé. 404-12-17. Bâtiment commercial attaché, rue 4, pour le bâtiment scolaire. 404 impétit à l'appareil. 404 au gramme. Ouais, oui.
1: On va mettre 404.

0: 54-52-50, je choisis l'attribution pour moi.
1: Votre appel 454-52-74.

0: ください。ありがとうございます。
1: I'm going to go to the hospital.

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seulement sur la veille de Snowfest, on a un visuel sur la veille web d'un taxi avec un camion de jeep, un camion de note, parce que vous voulez qu'on puisse faire cette intervention-là.

0: À 10h24, 264, on confirme le 20 ouest, il y a 160.4.
1: À 10h24, 260.

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0: Ouais, début des soirées au troisième étage avec le maire au bâtiment 10-22.
1: À 10h28, 400.

0: Pour le 5250 rue Ferrier, le code est 12-12 et toujours en attente des 42.
1: 10h28, monsieur Ferrier va durer une intervention de 1h04.

0: centrale au 472, êtes-vous bien en direction pour un accident sur l'autoroute 40?
1: C'est un matin pour les deux bêtes.
0: À 36, j'ai... Et centrale au circuit est content pour l'autoroute 400. On a confirmation sur le kilomètre 69.2 dans la voie gauche. Je vais passer par 5 voies. La française, je sais bien 40. La française, je sais bien 40 en direction vers

0: 256,
1: vous répondez au 32-32 de la rue Georges. C'est pour un détecteur de fumée en opération, le 1040 de télésécurité pour une résidence privée, catégorie 1 sur commandement 4.
0: 256, 256, 256.
1: 10h42 minutes pour le 257.

0: Black Eye Home Squad.
1: Francis 543,
0: vous répondez au 96-82, 9682 avenue Charpon, à l'intersection de la rue Sauvé-S et la rue de Front-Royal-S, pour un détecteur de fumée en opération à la zone 4, 1040, Telus Security pour une résidence privée, une catégorie 2 sur commandement 11.
1: 243, 14.
0: 10h44, 243.

0: Rafale 242, soit pour votre mission.
1: Cap.
0: Soit des 27, plus de grâce.
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0: 257 pour Centrale, le 32 rue Georges avec l'option 254 pour des actes, un gérontologie déclenché par une armée de puissance. 222, on est également 10-5 pour le voir comme un 4.
1: Centrale 257, veuillez attendre le 10-22 avant de vous libérer. À 50 minutes, 243.
0: 252 pour

Okay, see.

0: Bonjour, Francis 5258, Ferrier, stratégie offensive. Les recherches secondaires ont été complétées par, au secteur 1 par le 227 et le 441. C'est toujours un thermomètre d'accès interdit dans l'ensemble des salles mécaniques du premier au 9e étage. Le code est de 10.
1: Bonjour 17, PC Ferrier, durée d'intervention de 1h53 minutes.

0: 205 à Laval.
1: Je suis en train de faire un travail.

0: centrale. Vous avez un appel bâtiment pour le 3679 de la rue Clark sur commandement 4.
1: 5-4-5.
0: 11h27-216. Centrale au 405.

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1: Centrale au 205 de la dépêche au 3679 de 367 de la rue Clark entre la rue Guilbeault-Ouest et la rue Prince-Arthur-Ouest. Vous répondez pour un feu dans l'appartement du haut. Le 240 est un cellulaire. On aurait eu un autre 240 qui mentionne qu'il voit de la fumée sortir d'une fenêtre près de l'intersection. Le 219 répond comme unité RIC. Et c'est pour le commandant 4.

0: 514, les 17 bâtiments de 4 étages, flamme apparente, fumée apparente, le 205 est PC. Le 07.
1: À 11h30, et votre durée d'intervention au 205. Minutes, et allez-vous activer
0: votre RV? 205 centrales informatives, j'active le RV, le prochain 400 va être aux communications. Le prochain 200 arrive par la rue Prince-Arthur.
1: 11h30 pour le 205. Centrale pour le 3679, 3679 de la rue Clark. Caserne 5, Ville-Marie, 1007 sur commandant 4.

0: Allô, 247.
1: C'est 247 de 4 pour l'instant.
0: 11h32, 247.

Okay.

0: 4060. Encore, demandons 10-35 circulation au coin de Despins et Saint-Laurent. Despins et Saint-Laurent.
1: 4076. Et Chantal, au 4076, un code est requis et une confirmation d'adresse. Et est-ce que les services les STM, l'autobus est requis parce que le 1400 est non disponible?
0: 4076, je m'informe avec ceux qui s'occupent des coms.
1: 11h42, 4076.
2: Il veut
3: 22. 52, 239, à vous, des 9 raisons d'alarme.

0: 135.
1: 135,
0: avec la demande du 12 pour le 3779.
1: Ok, merci. Pour le 135, et votre durée d'intervention est de 16 minutes.
2: C'est une alarme privée, un avertisseur de fumée, qui manque-t-il?
3: Bonjour, 3, 4, 5, 6.

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0: centrale pour le 36-79 de la rue Clark, caserne 5, Ville-Marie, 10-12 sur commandement 4.
1: Je suis propagé à la future escale assemblage entre voies. Le fer, c'est pris en modificateur face au bâtiment, 125 et 34.
0: Centrale au 135, la centrale était à sonner pour un 10-12, 10-2 pour le message.
1: Centrale 135 pour le 36-79 Clark, votre marie-centrale de deux étages. Le type carré de madrier, attaché secteur 4 par un bâtiment similaire ou secteur 2 par un bâtiment 3 étages. Le fouillage 12 n'a pas été localisé, mais propagé à la structure ici à l'entretoit. Le 126 est pris en mode stationnaire face au bâtiment. 135 aux communications, 609.
0: 146 pour le 130.
2: Centrale, centrale.
0: Et votre durée d'intervention est de 19 minutes. Centrale 10, 5.
2: Centrale 113, 10, 16 pour le 10, 12.
0: 11h46 pour le 113.
3: 143, centrale.
0: 143, 10, 5.
3: 143 centrales, ça va prendre les 1035 urgents sur Despins, à l'est et à l'ouest de la rue Clark pour circulation et contrôle de foule.
0: Centrale au 143, on avait déjà des SPVM sur les lieux qui venaient tout juste d'arriver, que vous avez toujours besoin.
3: Alternatif, il n'y a pas personne au point de Clark à l'est et à l'ouest sur des pins.
0: On est en 47-143.

0: 162, sans phase.
1: Centrale 10-170.
0: Le 16 pour le 12 sur Smart.
1: 11h48 pour le 170.

0: Christy Clark de France.
1: Entrant au 135. 1473 est présentement sur une autre intervention. Avez-vous besoin des services de l'autobus SCM?
0: Appel PC Clark, oui, il y a tout pour l'instant. Je vous reviens avec les 1240.
1: 11h49, 135.

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1: Bonjour, 56 pour le 205 et votre durée d'intervention est de 30 minutes.

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0: centrale au PC de la rue Clark.
1: PC Clark, 200.
0: Centrale au PC. Est-ce que vous pouvez me confirmer l'arrivée de 17-275, 425 et le 143?

0: Clark à la centrale. Je vous confirme que le 275 et le 425 sont 27, 143. J'ai pas d'informations encore à ce sujet.
1: À 12h04 pour le PC de la rue Clark. Comme 3.

0: Rafael Alessandra, siap.
1: Rafael
0: Alessandra, 34. Rafael Alessandra, 7, Clark. Je vous confirme le 143, j'ai visuel sur son camion, il est de ça.
1: 12h05 pour le 134 ainsi que le 143.
2: Central.
1: Central 17, 13 130.
2: 17 pour le 12h05,
1: 13 130.

0: 对这块下上山，对跟你说这是什么？
1: Si vous pouviez revenir avec une, une adresse, bien valider la confirmation de l'adresse.
0: C'est le secteur central, l'adresse est le 3681 Clark.
1: À 12h07 pour 205.

0: César.
1: Appareil 89, vous répondez au 4068, 4068, avenue des Érables, à l'intersection de l'avenue Rachel et la rue Gauthier, en détecteur de fumée en opération au couloir, de 1040 de TELUS pour une résidence privée, catégorie 4, commandement 12.
2: Je suis 11 419. 207, central, le 207 à question enlevée.

0: En 1999, hein, pour la 12 rue Clark, 17.
1: PC Clark à la centrale.
2: Centrale 10-1, PC Clark.
1: PC Clark à centrale, on aurait besoin d'un autobus CSM pour les gens évacués.
2: À 12h12 pour le 205.

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0: Mystic Lark, Chantal.
1: Chantal de Saint, Mystic Lark.
0: Mystic Lark à Chantal, la recherche secondaire est complétée, secteur 1, deuxième étage, Charlie Delta.
1: À 12h13 pour le 205.
2: Pour le 3681 rue Clark, la 1005 est opérationnelle. La réplique est activée, le code est 209.
1: Le code d'intervention est de 47 minutes.

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1: Talk out of the sun is 5.
0: Les recherches secondaires sont complétées au secteur 1, deuxième étage, par le 4076.
1: Et c'est bien la section Charlie Delta? À 12h15 pour le 1005.
2: 70 centrales, 10-17 pour les bisous sur TAC.
1: 12h15, 170.

0: Enfin, pour central, le 185 et 12 17 sur le 10 12 Clark.
1: 12h18, 185.

0: Deux cent soixante centrale, le 25 qui verront. Fais-moi le nom de la journée.
1: 12h23,
2: 1271.
1: 12h23, 113.

0: 面向上看，
1: 上看几方？
0: Pour un compte rendu du 3681 Clark, les recherches secondaires sont complétées au secteur 1 au complet avec par le 203. Aucun périmètre d'accès interdit. Le code est 1008, la stratégie est toujours offensive.
1: 12h24 pour le 1005 et votre durée d'intervention est de 58 minutes.

0: Les 1042 vont avoir trois familles. Alors, fallait qu'elles disent, là, j'ai pas le nombre exact par famille.
1: 12h27 pour le 1005.

0: Mille-Cinq Central. Le PC demande un 700 sur les lieux en cas de A et qui arrive par le côté nord de l'intervention, avenue des Pins.
1: Nous en sortons une pour le 1005.

au 3681-368 de la rue Clark pour le 10-12. On vous demande de vous présenter au nord de l'intervention par des PQ.

0: 座335-370. Central au 1005, il y a des nouvelles communications pour le central. Central au 1005, est-ce que vous tentez de nous rejoindre?
1: Négatif.
0: Vous entendez 1005.

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1: Je vais faire

0: l'équipe. Avec cette séance du volume à 2 et 440 tours, début d'incendie dans un fourgon dans le garage souterrain, 222.
1: 245, 440 tours.

0: car?
1: On va être en vue du
0: 3681 Clark. La stratégie offensive, 2 km avec Saint-Jersey, le service réservé.

0: Miss Fine, Cow Cow?
1: Cow Cow, this is Miss Fine.
0: Le PC de monde, un autre 5 ans sur les lieux, en cas de cas, tu te diriges au nord de l'intervention. Le PC demande un 8000 sur plan pour un transport d'un pompier blessé.
1: Top 4 pour le 1005.

0: Central au 1005, c'est bien un 16-101-600.
1: 1005, affirmatif.
0: 13h04 pour le 1005.

0: 1005,
1: ça va être 6 fois pour le 8000. D'accord.
0: 13h07 pour le 1005. Central au 517.

0: 577.
1: Centrale 517, à la demande du PC, vous présentez au nord de l'intervention.
0: Centrale 203, 1047.
1: Réservée 203.
2: S5 centrale.

0: Papado Milstein, this book.
1: Le PC demande un véhicule GSP en code D sur l'intervention pour évaluation de structure.
0: Présentement, 1005.

0: 这是哪个？
1: 这
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1: I'm on the visit.

0: Eh bien, le 613.
1: Le 613, c'est un 3.
0: 13h14, 667.

0: 6-4, en ce qui concerne la Tata 42, on a un problème avec notre campeur, là, on est comme en route.
1: Centrale, la centrale.
2: Est-ce que c'est le 213 ou le 213 qui est 10-16 pour l'intervention, pour l'évaluation de structure?
1: Centrale au 1005, le 213.

0: Le visite demande au lieu du 213 de dépêcher un véhicule 600 avec l'équipement à l'intérieur du 600 pour l'évaluation structure.
1: Pour le 1005. Et centrale au 416 de votre 1047 a bien été capté.
2: 416, 4, je vais rajouter que le 416 est effectif réduit pour quel temps?

0: Ms. Fine South Park.
1: South Park, just a good sign.
0: Pour le 3681 rue Clark, le code est 10-10.
1: 3 pour le 1005, votre durée d'intervention est de 1h57 minutes.

0: communiquer avec le disque qui vient d'ouvrir la porte au PR.
1: Le
0: 246-41,
1: urgence santé, on est rappelé pour avoir pour qu'il puisse aller les rapides.

0: quelques différences qui viennent d'ouvrir la porte au payeur.
1: Le 246-41 urgence santé, nous allons les rappeler pour avoir pour qu'ils puissent aller les rappeler.

Instagram 2 pour le 900, soit 75 de croissance du ruisseau. Ça va être 10-18 et je vais vous vérifier pour un représentant pour le propriétaire sur les lieux.

c'est le monde du 1729 et le 947 en bas pour évaluation de batterie lithium pour les enfants.

0: Ontario, Eco, November, Tango.
1: J'attends 24 minutes pour le 442. Gardez l'écoute, on va s'en réserver sur Berlin.

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0: Vers le 200.
1: Enfin, le 442, au premier numéro de téléphone de la 200, vous mentionnez, vous avez parlé. Votre équipe de rejoindre la compagnie Protexager et demander la responsable de cette pièce.
0: Communication 200.
1: Alors, 39 minutes de communication, rue,

Attends, 56 296.

0: de Pussinassa, P-O-N-A-D-A-S, Maric, M-A-R-I-C.
1: Appel à 41 minutes à 442.

0: Après le
1: 7, 530.
0: 710, 530.

0: central 245. Alors, enfin, que vous nous remettez sur l'appel sur un heure de manipulation de ma part.
1: 245, 245.

0: Afin 242, vous répondez au 12282. 1-2-2002, l'avenue du Bois-Boulogne. C'est à l'intérieur de la rivière et le boulevard Gouin-Ouest. Un détecteur de fumée en opération au sous-sol, la zone 9, le 1040 plus pour un client résidentiel, catégorie 2 sur commandement 3.
1: Le temps de l'heure,
0: 14h24, 242.

0: 189-199. Central 1099, 1047, je vais être 1016 pour la maison 72 pour changement d'équipement.
1: À 15h10, 1099.

7 minutes 260.

La fonction 283 pour un système d'alarme déclenché par des aliments surchauffés de l'aveu.

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0: 54, gauche.
1: Central, le 264, vous répondez à l'intersection pour le Bassin Joseph, la 44e avenue, pour une personne qui semble en difficulté sur l'eau, le 1040, pour une personne sur le palo de bord, en train de tomber, se relever. La carte routière est toujours en ligne avec le 1040, donc pour plus d'informations, 1040, c'est le vent, pour le 65.
0: 264, 264,
1: 261, 264.

0: le chose que je fais dans une pièce pour libérer les informations, on va laisser une carte pour 2 ans.
1: 15h33, 14h32.
2: Je vais prendre en phase du 39 pour travailler 10 mes journées.
1: 15h33, 14h32.

Central 264, lors de la rencontre, l'appel, 4 heures était toujours en ligne, t'as 10-40, on va réessayer, parce qu'on pourra.

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0: 然后就是上开放一下，然后上面自己看就是。
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0: passant sur la rue Saint-Joseph, à l'exception des unités du 64, pour vérification, désolé. 539,
1: mais... Le 64.

0: Samedi 5.
1: Central 464, est-ce que vous confirmez le dispatch sur route 1864?
0: Affirmatif, de 1864 et en direction du Sahel sur l'eau.
1: 15h40, 464.

Et un 10-35, une porte de 16.

0: 450, on a joué au 452 pour le message.
1: 13h12, 8450.

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0: Après, dans le désol. Dans le désol, je vais répondre sur cette situation du 7-7-7, la 17e avenue de traversant de la Marais et de la Victoria. Je vais prendre pour avoir l'opération de la zone 7, jusqu'à en allant faire pour son client Messiplex Gestion. C'est dans une maison de chambre de 10 chambres, plan d'intervention 08-42, catégorie 4, sur 95.
1: Je vais te faire

Je suis en train de le faire.

Envers les 4 minutes pour le 7e avenue à question du 208 et 4 minutes pour les aliments chauffés sans dommage au bâtiment du 22.

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16h30,

L'intersection de l'avenue Wiseman et l'avenue Toutremont pour une alarme en opération au panneau. Le 1040 TELUS pour le magasin Rossi, une catégorie 3 sur commandement 20.

This is Central.

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0: carton. Ça 45 minutes pour le 441.

0: 542 pour le 10-20 de Tel Aviv, accessoire 242, 442 pour le 13 de l'âme en tour de 10-2. Et dépêchez un 10-30 non urgent vérifié à sortie d'urgence.
1: Les centrales, juste pour mentionner que l'ARV 242, il n'y a pas eu de communication sur l'ARV.
2: Centrale 241.
1: Centrale 241.
2: Centrale 241, 25, on va recommander en 5.
1: Je suis en 49 minutes, 241.

Dans la 53, 208.

0: 16, on n'a pas la carte sur l'ordinateur récurrent.
1: L'enseignant 3, c'est pour le 39 avenue de la Grande-Allée.
0: Il
1: s'en fait 17h53.

0: 149, pour le 94, puis la jeunesse, on est
1: 2 sur 49. 2h59, 2h59.

24h09, il y a la question du 3.49 pour le monde de l'offre de 20 minutes.

0: 250 mois, mais ce sont deux tests là, pour ouvrir une personne qui rentre dans son corps, vous pouvez sortir le même.
1: Ça parle de fumier, c'est pour 210 litres.

0: c'est pas pareil. Enfin, 4-2-5-7, il est responsable de mes postes sur les culs. Il est responsable des têtes.
1: 2-5-7-10.
0: Ça paraît très, 2-5-7.

0: Deuxième étage, arrivé à 1, 84 TPC, 227 arrive par contre, 5 cabines.
1: 727 et 34.

0: Noble 55, chose en 5, habite en sirène. Exception du 228-4-4. Pour isoler son chauffeur, il est porteur à 3, sans dommage. 10-22.
1: 133-404. Aucune communication sur le groupe opération pour le RV 228.
0: Thank you.

0: 214 dans la centrale pour 938 Beverly. À l'exception du 214, un système d'alarme déclenché par la fumée de cuisson, plus 22.
1: 114, c'est bon. Centrale de négatif, aucune communication sur opération de la part du 218.
0: Je vais prendre un 10 minutes.
1: Pour le 404.

0: 单。
1: Hello, this is the independent from the 46-01-76-01-1 pour la même opération sur 35.
0: 7h45,
1: 215.

0: Mon frère avec son œuf pour répondre à l'intersection de la 14e avenue et la rue Legendre Est. Pour une alarme en opération en arrière du 91-19 13e avenue, l'alarme aurait été en cours de l'appel, mais la 40 pouvait l'entendre de son adresse. 40, c'est la 5-4-3 commandement 3.
1: Merci.

0: I think we're getting into the end of the number. In the barrage of time, it will be big. Yes.
1: Cette affaire en plus 423, vous répondez au 4601 une offre d'amour. C'est pour vous avoir en opération dans le gratuit. Le 40 juste pour le VOD ou l'IDO. Capitaine 3, c'est comment vous le faites?

0: mon sommaire essentiel de 3 étages. Je viens d'apprendre de 242 puis c'est de 442.
1: 763, 242.

0: Take off your tongue, Al.
1: Pour moi, de

Je suis en train de faire des choses.

0: faize pour aller comme option Notre-Dame de Lille pour 2013 2017. Je m'y attends, ça va être un campement au loin. Le 213 va être plus fait que sur la route.
1: Est-ce que
0: j'ai 23,
1: est-ce que vous désirez une compétition?

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le temps. Là, on fait travailler sur le lit. Demandons le 9050 urgent pour un système d'alarme non fonctionnel.

0: copy on yourself.
1: À la demande du 405 pour un système d'alarme non fonctionnel sur commandement 4.
0: 1054.
1: 1059, 951.

0: Ça passerait sans train, c'est ça, ou 205?
1: Centrale 413, vous répondez au 921-921, avenue du Mont-Royal-Est. Intersection de la rue Saint-André, la rue de Montana. Pour une alarme en opération au rez-de-chaussée de 1040 de Tellus pour le Mekong, catégorie 3 sur commandement 3.

0: 215, on est DFR pour les festivités personnes.
1: 954-215.

Okay.

0: Centrale, 241 pour le 71-22 Waverly. 241 est juste ce bâtiment résidentiel de deux étages, attaché à gauche et à droite, c'est un bâtiment. Au 602, c'est un bâtiment similaire. 442 en communication, elle va activer. Ça vient d'avoir.
1: Ça marche 4 minutes pour le 241.

0: Radio 132.
1: Radio 132
0: va être disponible sur Radio Portatif.
1: Merci,
0: 232.
2: Je suis en train de déclencher par les éléments surchauffés à l'appartement 02.

0: Ça part de 126, on est 25 au coin de McGill College et Sherbrooke.
1: Non, non, il est 26.

0: dans un bien, ça ne fera pas le retour d'un décès de travail. C'était juste l'autre entrée du stationnement. On était déjà à pied. Donc, on est avec les ambulanciers et puis on est l'écurie. Fait que je vais mettre le véhicule pris en charge, mais là, ça se prononce.
1: Central de 35,
0: c'est le 34, je vais donner au chauffeur à la tête, confirmer d'abord que c'est le gauche de la ouest. Vérifie, c'est pas un appel, mais vérifie, c'est vraiment nous, on est sur la gauche de la ouest. Puis c'est le même stationnement, mais la personne est de l'autre côté.

0: gauche à terre, et on a été libéré par lui.
1: 3975, c'est seulement pour la carte d'appel, donc si vous avez été libéré par Jean Santé, vous pouvez mettre un
0: 60.

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0: 2 5 990 rien apparaît à 230 BPC.
1: 940 à 237.

0: Hello, this is Hunter.
1: Hello, this is
0: Hunter. Hello, this is Hunter. Hello, this is Hunter. Est-ce qu'il y a un responsable du bâtiment qui était loin?
1: Est-ce qu'on en a besoin? Si oui, pour quelle raison?
0: Affirmatif pour accéder au bâtiment.
1: C'est 42-238.

0: Do you want to answer this yet?
1: No, I can't answer this one.

Vous êtes un peu fatal, là. Venez-nous pour les parler de catastrophe, prendre l'appel. C'est un bruit mécanique. On est au garage d'une salle de l'herbe. Incapable de prendre un cours, c'est un bruit mécanique.